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0: Entrez dans l'autre dimension.
1: Bon, ça fait 2 semaines. On arrive au mois de juin et il est toujours pas rentré. On va devoir bouger.
2: Je n'aime pas le mois de juin.
1: Pourquoi ?
2: Parce que c'est toujours à la fin de l'année qu'il se passe plein de choses terribles.
1: Oui, t'as pas tort. En ce moment, je fais encore plein de rêves bizarres. Rien de pervers, hein, je t'assure. Mais j'ai l'impression que je peux communiquer avec les Macross. Je commence à ressentir les autres.
2: C'est peut-être le fait de porter le masque ?
1: Bon, ça te dirait de danser un peu ?
2: Hein ? Quoi ? Mais pourquoi faire ?
1: J'en sais rien, une envie soudaine. Mais c'est pas important. Tiens, tu lis le livre de Dom Banawa ?
2: Oui, c'est pas un bouquin très intéressant. Mais quand même, j'ai pu voir ce sigle, c'est fait à l'encre.
1: J'ai déjà vu ça. C'était sur le pendentif du père de Yuya. On dirait limite un panneau de signalisation. 2 bandes horizontales à l'intérieur d'un octogone, lui-même dans un carré. Trop bizarre ce bidule.
2: J'ai réfléchi à quelque chose, Hachi. Je pense qu'on pourrait profiter du beau temps pour aller sur la tombe de tes parents. C'est pas très loin d'ici.
1: Ils ont une tombe, mes parents ? Mais depuis quand ?
2: Depuis toujours ! Tout le monde le sait dans le monde otaku !
1: Sauf moi, toujours à la bourre dans les révélations. Mais quand même, ça craint rien qu'on y aille. Waro Demorote doit sûrement penser que j'irai là-bas.
2: Possible. Tu veux mettre ton camouflage optique ?
1: Pas la peine, j'ai qu'à garder ce masque de holo. Les gens vont avoir tellement les pétoches que personne ne nous embêtera. Alors, c'est ici ?
2: La vieille dame m'a dit que le cimetière était pas loin de la maison Ikoku. Ah oui, par là !
1: Voilà la sépulture en hommage à mes parents, Vivi et Jace Powa. Elle est bien plus grande que je l'imaginais. Je vais prier. Reposez en paix.
2: Hachi, regarde ça. Sur cette pierre tombale, il y a encore ce même symbole.
1: Vraiment ? C'est écrit qu'il s'agissait des sœurs Kizuki, inconnues au bataillon.
2: Ça me dit vaguement quelque chose, moi.
3: Je le reconnais, c'est bien lui.
1: Oh non, c'est le mec qui était déguisé en Wolverine.
3: Les rumeurs disaient vrai.
4: Ouais, c'est bien Chipo, ouais, t'as raison. Ah, il s'est pointé comme prévu, on va pouvoir se faire des Kintama en or.
1: Je suis découvert, on dégage, Milton. Courons-le !
3: Powa, j'ai failli être aveugle à cause de toi.
1: Yeah,
2: yeah. Oh,
1: oh, non, le masque me torture, non.
5: Par les météores de Sega. Tiens, prenez ça! Et ça!
2: Mais c'est Seiya! Le chevalier de Pégase!
6: Eh non, c'est bien moi, One!
2: C'est toi! Vite! Hachi se fait électrocuter par le masque de Holo!
6: Quoi? Non! Que s'enflamme mon cosmos! Rayon astral!
2: Mon dieu!
6: Yes!
2: Tu as réussi! Tu as détruit le masque de Holo avec ton rayon machin!
6: La vache, ça fait mal ton truc! T'aimes bien les retours en fanfare! Je croyais pas que vous seriez assez idiot pour venir ici!
2: Pourquoi ça? Et avant tout, comment tu nous as retrouvés ? Et comment ça se fait que tu as l'armure de Pégase sur toi ?
6: Ah ça ? Une bien sale affaire, croyez-moi. Tout a débuté il y a 12 ans dans la province de Londres, non loin d'une mine alors que j'étais petit et que je me baladais sur un petit chemin.
1: Fais-nous la courte.
6: Très bien, très bien. Bon, bah pour faire simple, je voulais plus vous voir et je regrettais absolument pas ce qui s'était passé l'autre jour où on s'est disputé.
1: Sympa.
6: Et un soir, je me baladais et j'ai vu une silhouette au loin. Alors je me suis approché discretos et j'ai vu qu'elle a plongé un gros objet dans un étang. Ensuite, elle s'est barrée. Alors j'ai regardé dans l'eau et c'était la boîte avec l'armure de Pégase. J'en croyais pas à mes yeux, et je vous dis pas la galère pour la remonter à la surface. Hein.
1: J'imagine.
6: Bref, ensuite j'ai écouté un peu la radio que j'avais piqué le matin même à un pêcheur du coin. Il y avait un flash spécial sur Otaku Radio Live, c'est une émission dédiée à des jeunes qui se trouvaient être à Jobar.
1: Ne me dis pas que...
6: T'as deviné, ces idiots de Samus et Sourdine ont utilisé notre table de mixage qu'on a trouvée dans la chambre il y a quelques mois pour diffuser un truc. Et je l'ai enregistré sur une cassette, tiens écoute ça.
7: Présentez les joueurs pour la...
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0: Pour la première partie de l'émission, nous allons vous présenter les joueurs pour la finale de la 423e Coupe d'Angelic Killer. Mais figurez-vous que nous avons des informations de la première importance, et ce n'est pas concernant les jeux vidéo, je vous assure. Il paraît que Hachipawa a été aperçu non loin de sa ville natale. Il veut probablement rendre un dernier hommage à ses parents avant de rendre son dernier souffle.
1: J'étais loin de me douter que vous iriez vraiment ici.
2: En fait, c'était un total hasard.
1: Ouais, ben par chance, moi aussi je suis venu. Par acquis de conscience, quoi, pas parce que vous me manquez, les blaireaux.
3: Ronald, espèce de petit otaku de débile. On se faisait du souci pour toi.
2: Plus ou moins, ouais.
1: En tout cas, tout le monde a l'air entier. J'ai écouté la radio et je n'ai pas entendu le moindre nom d'un des membres de ma famille. Par contre, il y a tout un tas de types totalement inconnus qui crèvent. Les Hellboys s'amusent bien, tant sur les otaku que sur les casse-cul.
2: Bon bah, maintenant, faut qu'on bouge. J'irai bien à la maison de Yuya, son père pourrait peut-être nous en dire un peu plus sur ce symbole étrange.

0: voici la maison de Yuya. On dirait une reproduction de Kame House, la maison de tortue géniale dans Dragon Ball.
1: Ben, de mémoire, le grand-père de Yuya vient par ici des fois. Il aime bien se déguiser avec une carapace de tortue.
2: Ah, je pense que je l'ai déjà vu une fois.
1: Enfin, pas fâché d'être arrivé. C'est fatigant de porter l'armure sur mon dos.
3: Qui est là?
2: Hachi Powa.
3: Vous? Vous êtes recherché?
2: Il paraît, ouais, mais je suis là pourtant.
3: Bon, bah, entrez, enfin, dépêchez-vous. Attendez-moi quelques secondes, je reviens.
1: Ah, c'est plus grand que ça en a l'air chez vous.
2: Monsieur Yogurt, Yuya n'est pas là?
3: Yuya? Ah, Yuya, non, elle est à l'école, voyons.
2: Ouais, logique.
3: Voilà, que me vaut l'honneur de votre visite, monsieur Powa?
2: Nous venons à cause de ce que vous avez autour du cou, ce pendentif. Qu'est-ce que ça signifie au juste?
3: Ça? Mais c'est le symbole des trois reliques du monde des ténèbres.
1: Pardon?
4: De quoi? Mais vous n'avez jamais lu le manga Yu Yu Hakusho?
2: Mais si, bien entendu. Yuya Hakusho?
3: Bah, peu importe. Des otaku japonais mal lunés se sont mis en tête de créer trois objets puissants et leur ont donné le nom des Yamino-san, je sais plus trop quoi. Enfin, dans le langage courant, on les appelle les trois reliques. Le monde des ténèbres, c'est juste pour le folklore, pour amplifier l'aspect maléfique. Bref, j'imagine que vous avez déjà lu le conte des trois sœurs.
0: Évidemment, j'ai même une copie ici.
2: Le livre que t'as légué d'Umbanawa?
0: En effet, mais ce ne sont que des contes.
3: Ce n'est pas tout à fait faux, mais lisez donc, jeune fille aux cheveux très mal coiffés.
0: Bon, très bien. Le conte des trois sœurs. C'est une chaude journée d'août, alors que la nuit commençait à tomber.
2: Mitonne, couple et fioriture.
0: Oh, c'est dommage, il est joli ce conte. Bon, eh bien pour résumer, il s'agit de trois sœurs qui se rendent dans le monde des ténèbres. Elles y rencontrent Enma, le dieu des enfers. Pour les féliciter de ne pas avoir été dévorées vivantes par tous les démons qu'elles ont croisés, Enma leur fait cadeau d'un objet chacune. La plus jeune demande le moyen de s'enrichir le plus rapidement possible. Il lui fit don d'un dé du risque, qu'elle utilisa pour gagner beaucoup de yens. Malheureusement, le dé tomba sur mauvaise fortune et elle mourut dans d'atroces souffrances. Ainsi, Enma prit la première sœur. Ensuite, la deuxième demanda le moyen de se cacher de ses ennemis, et le dieu de l'enfer lui donna une combinaison optique. Cependant, celle-ci n'était pas assez efficace lorsqu'il y avait trop de lumière, et des démons l'ont dévorée toute crue lorsqu'elle passa près du torrent de lave. Ainsi, Enma prit la deuxième sœur. Et pour la troisième, voyant que les deux autres étaient des idiotes finis, elle demanda un bandeau de ninja guérisseur. Comme cela, elle eut beau se faire lacérer, elle vécut longtemps, et n'arriva devant le dieu des enfers que bien des années plus tard. Alors que c'était en fait son fils qui gouvernait le monde des ténèbres. Enma Junior.
2: J'ai rien pigé.
1: Tiens, c'est la première fois que j'écoute une de tes histoires sans avoir envie de te trucider.
3: Et voilà, il s'agit des trois reliques du monde des ténèbres.
2: Yeah.
3: Ah mais si, regardez, je vais le dessiner. Bon, les deux traits horizontaux, bon, il s'agit du bandeau ultime capable de tout guérir. L'octogone, c'est le dé du risque, le seul objet pouvant exaucer les vœux. Et enfin, le carré, la combinaison optique la plus perfectionnée qui permet de se rendre totalement invisible. Enfin, les trois reliques, quoi.
1: Vous payez ma tête, là?
3: Mais bien sûr que non, ce conte n'est là que pour la forme, et les objets existent réellement.
0: Cela a quelque chose à voir avec les sœurs Kisugi?
3: Bah, il s'agit de voleuses qui se seraient emparées des reliques il y a une cinquantaine d'années. Bah, depuis, elles seraient passées de main en main, et à présent, personne ne sait où elles se trouvent.
2: Ça ne peut pas être une simple coïncidence.
0: Je suis d'accord.
1: Moi, j'ai rien compris.
5: Vous, à l'intérieur, sortez les pieds derrière la tête!
3: Ah!
2: Qu'est-ce qui se passe?
0: Les Hellboy, ils nous ont trouvés! Mais comment?
3: Je suis désolé.
1: C'est vous qui les avez appelés? Espèce de sale contrefaçon de goodies!
3: Je suis désolé, j'avais pas le choix. Ils ont menacé de torturer Mayuya et de faire fermer mon entreprise.
1: Personnage secondaire à la noix!
2: Je sais pas ce qui me retient, vous...
5: Vous êtes cernés! On a un bazooka, je vous préviens!
1: Sérieux? Bon bah là, pas le choix, on doit se rendre.
0: Enlève tes lunettes, Hachi!
2: D'accord, mais pourquoi... Aïe, ça va pas la tête! Fiche le sang du nez!
0: Au moins, il mettra un peu de temps avant de te reconnaître!
2: J'ai perdu une dent! T'as de la chance que c'était ma dernière dent de lait!

0: Enfin voilà. Alors, comme ça vous auriez déniché Hachipawa?
1: En effet, monsieur Malfay. Nous avons été informés par Pegasus Yogurt, ensuite nous sommes venus directement dans votre manoir.
0: Vous avez fait du bon travail.
2: Tu es sûr qu'il s'agisse bien de Powa? Je l'ai déjà vu, mais... il ne ressemble pas vraiment à ça dans mes souvenirs.
3: Voyons, Bella, ça ne peut être que lui. Trois gamins qui se baladent dans toute l'Angleterre.
2: Ça peut être n'importe quel gamin, justement, Abyssa.
0: Je suis prêt à m'en porter garant.
2: Et si nous nous trompions? Faire venir le Seigneur de Londres, ça fait un certain nombre d'heures de trajet. Il ne nous le pardonnerait pas.
3: J'ai une idée. Dracho, viens ici tout de suite.
4: Bande de larves. Oui, mère?
3: Ce gamin-là, identifie-le. Nous sommes persuadés qu'il s'agit de Powa.
4: Ce clodo-là, il lui ressemble pas vraiment.
2: Bon, bon, puisque ta famille semble vouloir se ridiculiser. S'arrête. On va procéder différemment. Balancer les affreux dans le cachot. Et nous deux, mademoiselle, on va s'amuser un peu. Entre filles. Au secours!
0: Hé, toi! Où tu vas avec ça?
1: C'est une simple boîte gravée, une bien maigre compensation par rapport à notre capture.
0: Tu as intérêt à poser ça, sinon la prochaine fois que tu liras un manga, ça sera dans ta tombe!
1: Vous êtes tous siphonnés! Et moi je suis taré de vous suivre dans vos délires! Reprenez votre bidule, mais je veux la récompense!
0: Dégage!
5: Aïe!
6: Qu'est-ce qu'elle va faire, Mitton, cette belle Aswan?
5: Lâchez-la!
7: Ah, je ne m'étonnais de ne pas vous avoir encore vu, monsieur Powa.
6: Qui est là? Oniwaban?
5: Le marchand de bandeaux?
6: Et qui êtes-vous derrière lui?
8: Konnichiwa, je suis l'ex-directeur de la banque de Tokyo.
6: J'ai envie de dire... Nye?
5: On n'a pas le temps de s'occuper de ça, il faut qu'on se barre d'ici.
7: Vous avez une idée?
6: En venant, j'ai vu un vaisseau, ça doit être celui de Vicious Malfay. Il est suffisamment grand pour qu'on y rentre tous ensemble. Mais il nous faudrait de l'aide. Demo! Demota! Ramène tes fesses ici!
5: C'est peut-être trop loin pour qu'il puisse apparaître.
6: Ouais, ce fainéant, on veut juste pas venir. Bon. Allez, joue la dernière carte. Tiens, monsieur Oniwaban, prenez mon kimono, s'il vous plaît.
7: Si vous le désirez.
5: Waouh, tu portes la combinaison optique! Bonne idée, il fait tellement sombre qu'il est certain qu'ils ne te verront pas.
6: Je me suis dit que c'était plus prudent de la porter. J'ai déjà fait l'erreur de ne pas la mettre lors de l'histoire au cimetière. Hop, invisible mode, on!
3: Bon les gosses, vous allez venir avec moi. On va voir si vous êtes plus coopératifs à présent.
5: Aïe!
6: Je vais devant.
0: Allez Dracho, tu vas nous dire si c'est bien Powa?
4: Mais vous me gavez, vous tous! Lâchez-moi le futon!
0: Dracho, c'est extrêmement important. Je... Ah!
6: Prends ça, Malfay père!
4: Ah, mais qu'est-ce qui se passe?
6: Et ça, c'est pour Malfay fils!
2: Qu'est-ce que... Ah! Je le savais! C'est bien Powa! Il est invisible! Par contre, toi, le requin, je te vois! Vous vouliez vous échapper, c'est ça? J'ai un petit compte à régler avec toi!
6: Mon sang, elle a un flingue! Bon, dégage de là!
5: Jamais! Les héros de Shonen ne reculent pas! Ah, ma raquette et mes balles!
2: Hasta la vista, gamin!
9: Illusion Shonen!
6: Oh! Allez, c'est bon, ils sont tous KO! Prenons le vaisseau!
8: J'avais porté votre ami qui est blessé!
6: Vous savez conduire ça, monsieur Oniwaban?
7: Dois-je vous rappeler que j'ai maintenant 93 ans? Je pilote depuis mes 18 ans!
6: On s'en fout!
5: Allez au nord, c'est la nouvelle maison de mon frère et de sa femme!

0: j'ai vu un œuf.
1: Ça y est, le voilà qui délire encore.
0: Je déconne pas, je me suis endormi et j'ai vu un building. Et ça a zoomé au dernier étage, et il y avait un œuf.
1: Tu m'en diras tant. Elmiton va mieux, si ça peut t'intéresser.
2: Je l'ai soigné, et Fleur s'est occupée du manqué bizarre, qui tourne en rond dans le salon depuis une heure.
3: Complètement taré, ce gars-là. Mais bon, j'ai soigné sa jambe, c'est vicieux ce qu'il avait torturé.
0: Sioni Waban, je peux vous parler?
4: Ah, monsieur Powa, je m'étonnais de ne pas vous...
0: La ferme, vous allez pas me dire ça à chaque fois qu'on se voit? Bon, je voudrais en savoir un peu plus sur le bandeau ultime.
2: C'est quoi ce plan? Ne me dites pas que vous croyez, c'est sans net! Vous feriez mieux de trouver un moyen de vous cacher, sur la lune de préférence.
4: Monsieur Tid, je suis au regret de vous annoncer que ce bandeau existe bel et bien, car je l'ai déjà vu et j'ai expérimenté ses pouvoirs.
0: Vraiment? Alors, cette histoire de relique du monde des ténèbres...
4: Ça n'emporte que le nom, mais le bandeau ultime est en effet l'une des trois reliques.
0: Donc, ma combinaison optique léguée par mon père, c'est la deuxième.
5: Et le dé du risque que Tsunade-sama m'a donné est la troisième.
0: Elmiton, ça va mieux?
5: Oui, oui. Bella a pris un couteau et m'a lacéré le bras. Elle a voulu écrire Féru de Manoir, mais elle n'en a pas eu le temps. Il manque la dernière syllabe, alors je pense que plus tard, je ferai écrire Ga à la place.
0: Féru de manga, c'est un peu mieux, c'est certain. Donc, vous disiez que vous avez pu utiliser le bandeau?
4: Exact. C'est Jabus Dumbanawa qui me l'avait apporté pour que je confirme ses pensées. Il n'a jamais voulu me dire comment il l'avait acquis, par contre. Ce bandeau est très intéressant. En règle générale, c'est l'otaku qui choisit son bandeau. Mais là, on dirait que c'est le bandeau qui sait qui est son vrai maître.
1: Mais en quoi ça nous intéresse?
0: Le bandeau ultime guérisseur. À tous les coups, Wuro de Morote veut s'en emparer.
1: Possible. Alors c'était le bandeau de Dumbanawa? Celui qu'il portait à sa barbe, rouge sang, avec un fruit du démon gravé dessus?
4: Effectivement.
2: Alors là, je crois qu'on a un problème, petit frère. Garde cette coupure de journal.
1: Non! La tombe de Dumbanawa a été profanée!
0: Donc il l'a. Wuro de Morote possède le bandeau ultime. Et il va le garder sur lui. Si jamais il se fait blesser, il guérira instantanément. En attendant, on doit trouver les deux derniers... S'il vous plaît, Fleur, Will et Monsieur Oniwaban, vous pourriez nous laisser seuls avec ce banquier?
2: D'accord, on va aller dans la cuisine.

0: d'habitude.
1: Ah, j'aimerais rentrer à Tokyo le plus vite possible. Mes proches doivent être morts d'inquiétude.
0: Wan, il y a un ordi ici?
2: Bah évidemment, t'es dans une maison de gros otaku. Il y a de la fibre optique.
0: C'est ça, c'est le gratte-ciel que j'ai vu en rêve. La tour de la banque de Tokyo.
2: Alors cet œuf, c'est un Macross?
0: Probablement. Il était bizarre, coloré, on dirait qu'il bougeait.
3: Attends, laisse-moi Internet. Alors, c'est quelque chose comme ça?
0: Oui, c'est ça. Mais comment tu le sais?
3: Grâce à mon esprit supérieur, j'ai pu reconstituer une image mentale de ton soi-disant Macross. C'est un œuf de Shugo Gara.
0: Comme le nom du manga pour filles?
3: Ça me paraît exact.
0: Dans ce cas, c'est décidé. On va à Tokyo avec le vaisseau de Malfait. Vous pourrez nous aider à entrer dans la banque, monsieur, dont j'ignore encore le nom?
1: Takanaka. Kajibiki Takanaka desu.
0: Bon, ça sera banquier, ce sera plus simple.
1: Non, peu importe. Je risque de me faire tuer. Je n'irai pas là-bas. Sauf si...
0: Oui?
1: Eh bien, je veux que vous me donniez cette boîte à l'effigie de Pégase.
2: Certainement pas de nom de nom catégorique.
1: Je veux et j'exige.
0: Très bien prononcé, mais c'est toujours non. Du fric et des photos dédicacées, c'est mon dernier prix.
1: Bon, d'accord, j'accepte.
3: Monsieur Niwaban nous conduira jusqu'à Tokyo.
0: Ok, on se prépare et on y va.

0: Détesté, posez-vous dans le parc.
1: Très bien.
2: Vous pouvez garder le vaisseau, Niwaban. On se débrouillera pour la suite, vu qu'on improvise. À bientôt.
3: Merci, mon ami. À la revoyure.
4: Il a un grain, ce type.
2: Ah bon? Je trouve qu'il te ressemble, moi.
5: On pourrait profiter de notre escale à Tokyo pour faire un purikira?
2: C'est pas le moment pour le photomaton, Miton. Ça va être chaud, là. Il y a plein de gardes à l'entrée.
6: Je possède un pass spécial. C'est une porte à l'arrière, mais les Hellboy étaient si pressés qu'ils n'ont même pas pensé à me la prendre.
2: En même temps, vous étiez censé être emprisonné.
4: Ça fonctionne!
6: Vous allez devoir monter jusqu'au niveau 60 avec cet ascenseur. Pour la suite, je ne sais pas, ils ont dû changer la disposition des deux derniers étages. De toute manière, il est obligatoire de monter le reste à pied. Pour ce qui est du coffre de Swan, il se trouve au dernier étage, à droite de l'escalier, troisième porte sur la gauche. Voici ma carte d'accès universelle, ça pourra peut-être épargner quelques obstacles. Et en parlant d'épargne, j'espère que vous tiendrez votre promesse, monsieur Powa.
2: Oui, oui, cassez-vous la poule mouillée. Allez, on y va. Prends mes affaires, Miton. Je vais m'infiltrer avec la combinaison invisible.
5: Et pourquoi moi?
4: Moi, je trimballe déjà mon sac, en plus de cette satanée armure.
2: Dire que c'est toi qui dis que je possède les trucs les plus cools. Toi, t'as la raquette du prince du tennis et l'armure de Seiya.
7: Hé, les morveux, faites quoi juste ici? C'est privé.
4: Mon père travaille ici et je... je veux venir le voir pour... Bon, tu te dépêches, Hachi.
2: Ya yeah. Ben quoi? T'es vraiment nul en impro.
5: On va passer par cette porte.
4: Nom d'un casque lobotomisé. Ils sont super nombreux.
5: Ils ont des armes blanches. One, tu as une idée?
4: Pas sûr que j'arrive à tous les éliminer avec ma raquette.
2: Éclair du dragon céleste. Je commence vraiment à m'habituer à utiliser un sabre. Je l'ai piqué à un Hellboy qui regardait pas. M'avait tout l'air d'un mafieux d'ailleurs.
4: Bien joué, gars. Mais c'est vrai qu'être invisible, ça aide.
5: Ne traînez pas l'escalier par là.
2: C'est ici. Alors, le banquier a dit à droite, puis la troisième porte à gauche. Attends, je rêve?
4: C'est bien ce que je crois?
2: Pas de doute, ça ressemble vraiment à l'entrée du magasin de Londres.
4: Oui, regarde, c'est marqué sur l'écriteau. Le Nippon Chanteur.
5: C'est n'importe quoi!
2: Ils auraient amené le bar du quartier gay de Londres jusqu'à la banque de Tokyo. Ça a aucun sens. Bon, je désactive l'invisibilité et puis je rentre pour voir, hein, quitte en rien à rien. Ah, monsieur Parouin, bienvenue, bienvenue! Qu'est-ce que de vous sert? Mais on est en plein délire, là, je vais me réveiller.
5: Nous cherchons le coffre de Madame Bella Swan.
2: Oh oh, c'est plutôt inattendu. Je vais devoir vous couper la tête. Pardon? Mais non, je déconne. Ils ont fait déplacer mon bar karaoké ici pour protéger ce coffre. Mais du coup, je n'ai plus beaucoup de clients. Je me fiche de toutes vos histoires. Si vous voulez accéder au coffre, pas de soucis. C'est la première salle à ma droite. Par contre, il va falloir raquer 15 000 yens.
8: Si vous voulez, tenez.
4: Mais d'où tu sors cette liasse de billets? T'es magicien ou quoi?
8: Pas loin.
5: C'est un karaoké? Le coffre est vraiment ici?
2: Ah, je crois avoir compris, et ça ne m'enchante pas.
4: Allez, Hachi, te dégonfle pas!
5: Mais qu'est-ce que vous racontez tous les deux?
2: On doit trouver l'œuf de Shugokara, t'es d'accord? Eh bien, pour entrer au chemin des perverses, il fallait chanter un opening bien compliqué, comme celui de Shugokara. Allez, qu'on en finisse! Je comprends mieux pourquoi Dumbanawa n'arrêtait pas de s'entraîner à cette chanson. Il devait avoir flairé que les Hellboys utilisaient une stratégie aussi débile. Allez, c'est parti! 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
2: やった、le passage secret。
3: Pas sûr que je me sois amélioré en un an, mais ça a fonctionné en tout cas.
4: Waouh, cette salle est remplie d'objets précieux. En plus, la vue est imprenable sur Tokyo. Magnifique.
3: On s'en occupera plus tard. Il faut trouver l'œuf.
2: C'est celui-ci. Je le tiens.
5: Qui ose me toucher? Je vais vous réduire à néant avant même que ces humains de pacotille ne vous retrouvent. Le blaze choc.
3: C'est un macros qui permet de torturer.
5: Ah, vous connaissez ma véritable nature. Intéressant. Mais figurez-vous qu'il m'est aussi possible de tuer Shining Black.
3: Ah, encore cette douleur dans ma tête.
4: Plus de temps à perdre. À moi, armure de Pégase.

0: Tu vas goûter à mon attaque dévastatrice, le tourbillon de Pégase.
1: Qu'est-ce que...
0: Et voilà, encore une fois, je vous sauve la mise.
2: C'est surtout que l'armure est capable de détruire les Macross Sevan.
3: Les Hellboy arrivent ! Nous sommes coincés !
0: Certainement pas, depuis le temps que j'attendais ce moment. Transformation !
2: Ouah, j'avais totalement oublié qu'en plus, t'étais un cyborg ! Et depuis quand t'es un centaure à l'endroit ?
0: Lupin m'a remodifié pendant le mariage, et grâce à l'armure et aux ailes, je suis un vrai Pégase. Allez, montez sur mon dos !
3: Yahoo !
2: Wouhou, on vole ! Il faut aller à l'école! J'ai eu un flash! Le dernier Macross se trouve là-bas!
0: Ok, let's go! Mais c'est où?
3: À l'ouest!
0: Mais comment veux-tu que je sache où est l'ouest?
3: Là où le soleil se couche, Baka!
0: Direction Jobar, l'école des otaku!

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1: Malgré les indications très claires laissées par les elfes, la compagnie s'égare et s'énerve dans les sentiers tortueux conduisant à la lisière de la forêt.
2: Vous commencez à me gonfler la rate.
3: T'as déjà dit ça il y a une heure.
2: Eh ben quoi?
3: Et donc, tu peux pas dire que ça commence.
4: C'est vrai.
2: Ouais, mais vous allez pas jouer sur les mots en plus.
4: Pour une fois que l'elfe est d'accord avec le nain.
2: Eh oui, pour une fois. Mais comme par hasard, c'est pour me faire chier.
3: Mais non, c'est toi là, qui raconte n'importe quoi.
4: Tu ne peux pas dire que quelque chose commence si...
2: Oh, la barbe. Et puis toi, si tu comprends rien, c'est pas la peine de la ramener.
4: Est-ce que tu en sais qu'il n'a rien compris?
2: Mais c'est fini, oui, c'est la coalition des glandus.
5: Il fallait pas prendre à gauche au dernier croisement.
2: Oui, évidemment. Mais c'était une idée de qui, hein?
6: C'était ton idée.
2: Ah bon?
4: Et pour le croisement précédent, c'était pareil.
2: Mais...
4: Et aussi celui d'avant.
2: Il faut bien que quelqu'un prenne des décisions.
3: Ouais, mais pas systématiquement des mauvaises.
2: Ah ça, c'est sûr, hein. Si on pouvait suivre un plan correct...
4: Je te fais remarquer que ce n'est pas facile de décider des sentiers forestiers tordus sur du parchemin à carreaux.
2: Ah oui, mais là, regarde, ça ne ressemble à rien, on dirait un plat de spaghettis.
4: Si, ça fait plaisir.
2: Donc, c'est pas ma faute si on perd l'orientation.
4: C'est toi qui as insisté pour guider le groupe.
2: Mais...
4: T'en foutrais, moi, les spaghettis.
5: Avec tes compétences de ranger pourries...
2: Tu sais ce qu'elles disent, mes compétences?
3: Elles disent qu'on est perdu.
2: Ça suffit. Mon pied au cul, il va pas être perdu, lui.
4: Toujours et encore de la violence.
7: Un vrai chef de groupe devrait pouvoir nous sortir de là.
3: Attention, hein, on n'a jamais dit qu'il y avait un chef.
2: Et moi, je l'ai dit.
7: On n'a pas voté.
5: Ouais.
2: Écoutez, on va pas recommencer, on en a déjà parlé.
3: Et justement, on avait dit qu'il y avait pas de chef.
5: En plus, on n'a jamais le droit de se battre.
2: Bon, puisque vous avez décidé d'être lourd, à vous de jouer. Sortez-nous de là, moi je ne dis plus rien.
3: À la bonne heure.
7: C'est un peu facile maintenant que tu nous as égarés.
2: Mais on était déjà perdus.
3: T'as dit que tu disais plus rien.
2: Ah.
7: Et toi le paladin, qu'est-ce que tu en penses?
4: On ne t'entend pas beaucoup.
8: Moi, je m'en fous. Je m'en fous complètement.
4: Hein?
3: Ça ne t'intéresse pas de savoir si on va crever là, dévoré par des furets?
8: Pas vraiment, non.
4: Les furets ne dévorent pas les gens. Ce sont des mustélidés carnivores.
3: Et lâche-nous la bourse avec tes définitions.
7: Bon, alors, ça serait sympa de participer quand même.
8: Vous voulez que je vous dise quelque chose?
3: Pas vraiment, non.
7: Allez, vas-y.
8: Je suis amoureux de l'elfe.
4: Hein? Oh. De moi?
8: Mais non, de Norlenilia, la somptueuse reine des Lunelbar.
3: Ah, je me disais aussi.
7: Incroyable.
2: C'est une blague.
3: Et... toi, t'as plus le droit de parler.
2: Oh, mais
8: je n'arrête pas de penser à elle.
4: Wow.
3: C'est stupide.
8: Je revois sa chevelure encadrée de l'ovale de son visage. Et la grâce de ses mouvements. Et la...
2: Oh, du calme.
3: J'hallucine.
4: Mais c'est dommage, elle est partie.
8: Oui, et maintenant que je suis là, je crois que j'aurais dû la suivre.
4: Ah
2: ouais.
5: C'est grave.
8: J'ai réfléchi et je me suis dit que c'était un peu ridicule de faire tout ce voyage pour seulement 224 pièces d'or et 4 pièces d'argent.
3: Et j'ai pas compté les pièces de la guerrière.
8: Justement.
7: Bah, c'est toi qui vois, hein.
2: Mais c'est un peu tard maintenant.
3: Ta bouche.
2: Ça suffit là, oh.
8: En plus, c'est triste à dire, mais vous êtes vraiment des baltringues.
4: Quoi?
5: Eh oh.
4: C'est quoi un baltringue?
3: C'est un truc entre les abrutis et les connards.
4: Ah.
8: Je suis vraiment désolé.
3: T'es pas regardé, toi, avec ton dieu qui pionce tout le temps, là.
7: Je suis un peu d'accord.
2: Il faudrait développer un peu ton propos.
8: Ce n'est pas la peine. Je m'en vais maintenant. Plus rien n'a d'importance.
3: Ah, allez, du vent.
7: Mais...
3: non, mais il a dit qu'il partait.
8: Je vais retrouver les elfes.
7: Mais tu vas te faire jeter.
3: Ouais, dégage.
2: Et puis, je ne pense pas qu'on soit des baltringues.
8: Tant mieux pour vous.
4: Adieu.
8: Adieu.
7: Mince alors.
3: Ça fait un crevard de moins dans ce groupe.
8: Je m'en fiche.
2: Bon. Alors voilà.
4: Et c'est une belle histoire, le paladin amoureux de la reine des elfes.
2: Eh ben... alors, où on en était?
5: On était perdus.
7: Et en plus, tu ne devais plus parler.
2: Mais la situation a changé.
3: C'est vrai, maintenant, on sait que t'es un baltringue.
7: À mon avis, nous étions compris dans le lot.
5: Ouais.
2: Je vais vous dire ce qu'on va faire. On va prouver au monde que nous sommes une compagnie d'aventuriers valables.
4: C'est vrai?
3: J'en ai les sourcils qui frémissent, dis donc.
2: Terminé, les conneries. Nous avons réussi à traverser une bonne partie du pays. Et maintenant que nous sommes près du but, personne ne peut dire que nous sommes des baltringues.
7: Faut voir les conditions aussi.
2: Mais c'est le résultat qui compte.
4: Eh ben...
3: justement, le résultat, c'est que nous sommes perdus.
2: Je refuse de baisser les bras. On va réfléchir tous ensemble, comme une équipe. Et on ira à Boulbourville chercher nos pièces d'or.
3: Hey, tu veux bien lâcher ce mégaphone maintenant?
5: Ouais.
2: Ah oui, excusez-moi.
4: C'était beau.
7: Bon, alors, par quoi on commence?
2: Eh bien, par exemple, que savons-nous des objets récupérés pendant le voyage?
4: Des objets?
2: Eh oui, toutes ces choses trouvées pendant l'aventure. Il arrive qu'elles aient une importance pour résoudre les problèmes.
7: C'est vrai.
3: Il arrive aussi qu'elles soient pourraves et qu'on les jette rapidement dans la plus proche poubelle.
2: Mais non, souvenez-vous des instruments de musique dans le donjon. Ils nous ont permis de vaincre Zangdar.
4: C'était génial.
5: C'est nul.
7: Oui, mais à quoi tu penses maintenant?
2: Les objets donnés par les elfes. La reine a dit que ça pourrait nous être utile.
3: Mais elle est timbrée, cette gourdasse.
4: Yo,
6: Un peu de respect.
3: Attendez, voyons ce que nous avons.
2: Oh là là là là là là.
3: Des pics à brochettes, une boîte à sucre, des chaussons de danse,
2: des nazes,
6: des fourchettes, de l'essuie-tout, un arc.
2: Aucun intérêt.
4: Une épée gonflable, une corde trop courte, des skis nautiques.
2: Mais arrêtez, vous voyez bien que c'est pourri.
3: Parfois, une combinaison d'objets peut avoir une utilité cachée.
2: Je vois le genre. Équiper des moufles à trois doigts, on utilise l'arc pour tuer des moineaux. On les fait cuire avec les pics à brochettes en faisant un feu dans la boîte à

0: C'est dans l'épisode suivant que viendra cette révélation. Pour l'instant, retrouvons Zangdar et Revax alors que la nuit s'approche de la terre de Fang pour plonger sa population dans la noirceur des ténèbres nocturnes de la nuit. Les voilà prêts à prendre place à bord d'un engin volant, disons, grotesque.
1: Maître, vous êtes sûr que...
2: Certain. Nous allons partir au crépuscule et ainsi bénéficier de l'effet de surprise.
1: Ce n'est déjà pas facile de naviguer de jour avec un dirigeable.
2: Baliverne, est-ce que les gobelins sont prêts?
1: Oui, on dirait.
2: Et nous avons des provisions et un équipement valable?
1: Oui, tout à fait. Je ne suis pas un amateur.
2: Alors qu'on lève l'ancre!
1: Alors, éloignez-vous de la machine à vapeur, ils vont lancer la combustion.
2: À nous la conquête du ciel! Qu'est-ce que ceci?
1: Le démarrage du moteur, je suppose.
2: Impressionnant.
1: Il dit de ne pas vous appuyer sur cette manette.
2: Ah, c'est dangereux?
1: Je suppose que oui. Ils attendent les ordres de direction.
2: Il faudrait peut-être détacher la corde qui nous relie au donjon.
1: Oui, tout de suite. Allez hop, vous autres. Attention, décollage.
2: Parfait. Direction le nord-est, maintenant.
1: D'accord. Mais il faudra les aider pour la manœuvre directionnelle.
2: Comment? Qu'est-ce donc que cette nouvelle farce?
1: Oui, c'est vrai, ça... Pourquoi donc? Ah oui, c'est ballot. En fait, il dit qu'il faut 4 personnes pour manœuvrer l'engin, mais il n'y a pas de place pour des passagers. C'est un dirigeable de guerre, vous comprenez? Alors, nous devons participer à la manœuvre.
2: Bon, je vois que nous n'avons pas le choix. Alors, j'attends.
1: Voilà, alors, ils vont pousser ces leviers pendant que j'active les souffles à l'arrière, et vous devez manœuvrer les 2 manettes en tenant la poignée avec les dents et le levier sur la pédale.
2: Comment? Mais qu'est-ce que c'est que cette opération?
1: Et c'est ce qu'ils ont dit, hein, et je vous signale que le vent nous pousse dans la mauvaise direction.
2: Oh, quel déshonneur! En plus, il y a au moins 8 manettes, 3 pédales et 5 poignées. Comment savoir de quoi il parle?
1: Eh bien, avec les couleurs, hein. Il y a plein de couleurs.
2: Oui, alors donnez-nous les couleurs.
1: Ah oui, oh là là, ça c'est un problème. Hein.
2: Quel problème? Allez, parle.
1: Les gobelins ne voient pas les couleurs, mais seulement des nuances de vert. Alors le rouge, là, c'est du vert. Et aussi le jaune, ici, et le violet également.
2: Damned! Mais qu'est-ce qu'on va faire?
1: Attention, on y va. Il pousse les leviers, je vais activer, souffler.
2: Je ne suis pas prêt.
1: Poussez la manette de couleur vert Zwifi.
2: C'est quoi le vert Zwifi?
1: Zwifi, c'est la rouge.
2: Voilà.
1: Maintenant, la pédale verte Xarg. C'est la grise, à mon avis.
2: À ton avis. Bon, voilà.
1: Oh là là. La poignée vert Katol. Mauve. Et en même temps, tirer la manette vert Yapalouz. Sans doute la jaune.
3: Putain de bordel.
1: Ah, il dit que c'est pas la bonne.
3: Oh, qu'est-ce que vous foutez, voyant capable?
1: Ah non, là, c'est la poignée.
2: Bravo. Qu'est-ce qui se passe-t-il à la fin?
1: Je ne comprends pas ce qu'il dit. C'est la panique.
2: Mais nous partons dans la mauvaise direction.
1: Et en plus, on se rapproche du sol. Non, il dit qu'il faut jamais lâcher cette pédale.
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3: Il est 16h.

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2: Bonjour à tous, dans l'actualité des objets connectés du jour, on parle de iSkids 4G, le premier téléphone de votre enfant qui tient sur un poignet. En tous les cas, vous connaissez peut-être ce tableau, votre enfant de 8 ans réclame un téléphone parce que tous ses copains en ont un. Et dans votre tête défilent les réseaux sociaux, les écrans sans fin et les inconnus dans la messagerie. Le smartphone à cet âge, c'est souvent ouvrir une porte qu'on ne sait plus refermer. En tout cas, c'est précisément dans cet entre-deux inconfortable qu'iSwatch propose sa nouvelle iSkids 4G. La marque belge, connue pour ses montres colorées et son flair commercial, débarque donc sur un terrain qu'elle n'avait jamais foulé, la montre téléphone pour les 6-12 ans. L'idée tient en une phrase: donner aux enfants un premier outil de communication sans leur ouvrir toute la toile. Sous ses airs de jouets colorés, l'i

0: Kids 4G. On embarque une vraie connectivité 4G et une carte nano SIM préinstallée. Votre enfant peut ainsi passer et recevoir des appels vocaux, mais également des appels vidéo. Envoyer des messages vocaux, des textes et même des photos. Participer également à des discussions de groupe familial. Tout transite via une application parentale dédiée, compatible iOS et Android, baptisée sobrement Ice Kids 4G. Les parents valideront chaque contact. Seules les personnes approuvées peuvent joindre la montre, dans la limite de 10 numéros enregistrés. Pour beaucoup de parents, le cœur du sujet reste donc la localisation. L'Ice Kids 4G combine donc trois technologies, le GPS, le réseau cellulaire et le Wi-Fi. Pour situer la montre dans la plupart des environnements, l'application permet de visualiser la position en direct, de consulter l'historique des déplacements et donc de définir des zones de sécurité comme la maison, l'école ou le club de sport. Sans doute l'argument le plus rassurant de l'ensemble, l'Ice Kids 4G ferme la porte à Internet ouvert, aucun accès libre au web, aucun réseau social, aucune installation d'application externe, tout ça disponible dès à présent avec deux coloris à partir de 149 €. On se retrouve très vite avec d'autres objets connectés à découvrir.
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1: Aujourd'hui, XXXHolic, une série des Clamp publiée chez Pika dans la collection Seinen en 2004 et rééditée en 2015. Le jeune Watanuki, qui a la capacité de voir les esprits, aimerait se débarrasser de ce pouvoir bien encombrant. C'est ce que va lui proposer la mystérieuse médium Yuko, spécialisée dans le commerce de l'occulte. Mais tout a un prix. Watanuki va devoir travailler pour elle jusqu'à ce que la belle et difficile sorcière juge la valeur du travail à la hauteur de son vœu. Voilà notre lycéen devenu homme à tout faire, enchaînant ménage, cuisine et aide médiumnique au service de l'exigeante Yuko et de ses deux facétieuses petites créatures domestiques, Moro et Maru. Les histoires rocambolesques et surnaturelles se succèdent car nombreuses sont les personnes envoûtées ou rongées par leur névrose à avoir besoin des services de Yuko qui adapte à chacun ses tarifs extravagants. Beaucoup d'humour, surtout dans les relations de ce duo atypique, mais aussi bien sûr de fantastique, de paranormal, d'ésotérisme, thème cher aux Clamp. Ce studio est composé de 4 femmes et a donné naissance à des séries à très grand succès comme Card Captor Sakura, Chobits ou Tokyo Babylon. Les références et clins d'œil aux autres séries de Clamp, en particulier Tsubasa Reservoir Chronicle, dont la publication a été parallèle à celle-ci, sont nombreux pour le plus grand plaisir de lecture des fans. Adeptes du crossover, qui consiste à tisser des liens entre plusieurs séries, les Clamp raffolent de cette astuce artistique judicieuse, mais aussi commerciale. Elles s'amusent ainsi à faire rencontrer leurs personnages en dehors de leur série d'origine, les intrigues se poursuivant en parallèle dans des mondes différents, les scènes étant à chaque fois interprétables sous plusieurs angles de vue. C'est cette notion de crossover qui peut expliquer le titre XXXHolic, qui peut se prononcer aussi Crossholic. Le graphisme épuré de cette série est très abouti, jouant sur de forts contrastes entre aplats noirs et blancs immaculés. Le trait stylisé et très maîtrisé, à l'aise dans les scènes humoristiques, atteint sa véritable esthétique dans les scènes étranges ou inquiétantes. Signalons le soin des auteurs apporté à l'édition de cette série. Les couvertures sont de toute beauté et les bordures des pages sont colorées, apportant une touche d'originalité. Un long métrage d'animation et une série animée de 24 épisodes ont déjà été tirés de cette série très réussie. C'était XXXHolic, une série des Clamp publiée chez Pika dans la collection Seinen en 2004 et rééditée en 2015, à conseiller à partir de 14 ans.

0: Salut, c'est Alex, bienvenue dans ce 73e Anime Story, votre rendez-vous avec l'animation japonaise et le manga. Aujourd'hui, j'ai le plaisir de recevoir Jérôme Alquier, connu entre autres pour la bande dessinée Surnaturelle, mais aussi le sublime Capitaine Albator, Mémoire de l'Arcadia. Il est de retour aux éditions Kana ce 30 septembre 2022 avec sa nouvelle bande dessinée, Senseiya Time Odyssey, coécrite avec Arnaud Dolen, une nouvelle bande dessinée sur les Chevaliers du Zodiaque. Il s'agit d'un format bande dessinée et en couleur qui paraîtra dans la collection Classics de Kana. Je l'ai rencontré à la Japan Expo le 16 juillet dernier et c'était l'occasion de faire le point sur cette sortie tant attendue puisque le tome 1 pointe le bout de son nez. Bonjour Jérôme Alquier.
1: Bonjour Alex.
0: Merci de nous accorder quelques instants pour Anime Story au sein de ce grand festival Japan Expo. Première question, comment se passe déjà ta venue à Japan Expo? Quel a été l'accueil du public par rapport à ce nouveau projet sur Senseiya? Est-ce que tu as déjà des questions qui fusent?
2: Ben oui, évidemment. Alors là, je suis là pour vraiment dédicacer Albator, puisque Senseiya devait sortir en fait pour ce festival. Et puis on a décidé de décaler un tout petit peu au 30 septembre la sortie. Bon, pour la faire très courte, parce que bon, avec tout ce qui était pénurie de papier, etc., on avait peur que le collector ne soit pas prêt. Et puis, il y a aussi Maître Kurumada qui nous a demandé un tout petit peu de temps pour tout bien relire, pour bien vérifier que tout était OK, ce qui est le cas, donc du coup, on est rassuré. Mais bon, pour pas qu'on se retrouve un peu le bec dans l'eau à la Japan Expo, on a décidé de décaler la sortie. Donc, je suis là plutôt pour Albator en termes de dédicace, mais c'est vrai que les gens, ils viennent sur le stand avec leur bouquin d'Albator, mais les questions, elles sont sur le tome 1 de Seiya, et le tome 2, qu'est-ce qui va se passer? Enfin, ben, voilà, tu te doutes bien que les gens, ils demandent ça. Donc, tu vois qu'il y a une certaine attente, une hype aussi qui monte un petit peu autour de ça, qui n'est pas sans me filer encore plus la pression que ce que j'ai déjà, j'en ai pas besoin, mais là ça monte encore plus aussi pour moi. Mais voilà, c'est très bienveillant en fait pour le moment, ça fait plaisir parce que c'est vrai qu'on connaît un peu tu les connais aussi, les fans de Senseiya, il y a vraiment des fans hardcore et qui sont passionnés par leur série quoi. Et il faut faire très attention quand on la touche. Donc j'ai conscience de tout ça, mais pour le moment je reçois que des messages bienveillants, donc ça fait du bien. Ça diminue un tout petit peu la pression qui est déjà très grande.
0: J'imagine la pression, effectivement, comme tu le disais, les fans de Senseiya sont très exigeants. T'en es pas à ton premier coup sur Senseiya, mais je me souviens quand je t'ai vu et connu la toute première fois, c'était déjà sur Senseiya. C'était sur un trailer qui nous avait tous enchantés. Là, concernant donc ces futurs albums donc, qui sortiront chez Kana, c'est le stand sur lequel on peut te retrouver à Japan Expo. Est-ce que tu peux nous en dire un peu plus sur le pitch, sur l'histoire, en tout cas de ce premier tome?
2: Ah oui, je peux te dire quelques petites choses. Alors déjà, c'est une série qui va s'étaler en 5 tomes, parce que l'idée, c'est de mettre un petit coup de projecteur sur chacun des 5 chevaliers de bronze. C'est vrai que plus l'histoire avance, plus on se rend compte que le coup de projo, l'arc Asgard, par exemple, en est un beau témoignage, c'est qu'on a tendance finalement à mettre un peu un coup de projecteur sur les antagonistes, parce que les chevaliers de bronze, on les connaît bien, quoi. Moi, j'avais envie, malgré tout, avec mon ami Arnaud, qui est co-scénariste, de gratter encore un petit peu plus la mythologie des personnages principaux, parce que moi, je les aime, Seiya, Shiryu, Yoga, Shaniki. Et du coup, voilà, on va évidemment raconter une nouvelle histoire avec un nouvel antagoniste, avec des nouveaux méchants, etc. Mais malgré tout, je veux quand même recentrer les albums sur les chevaliers de bronze. Donc, il va y avoir un album par chevalier de bronze, on va dire, même si l'histoire est en continu et tous les chevaliers interviennent, mais il y aura vraiment un petit coup de projecteur sur un des

0: résistance face au Chevalier d'Argent qui est l'élément déclencheur de notre histoire. Le fait que l'antagoniste de l'histoire va intervenir justement dans l'histoire. Et un des autres objectifs de ce projet-là, c'est évidemment qui est tout fait en collaboration avec Kurumada et toutes les équipes japonaises qui entourent Kurumada, à commencer par son éditeur Akita Shoten. L'idée, c'est d'essayer de remplir un petit peu, pas les trous, mais les zones d'ombre laissées par Kurumada dans son œuvre originale, comme soit parce qu'il n'avait pas eu le temps de le développer, soit parce qu'il n'avait pas eu envie de le développer pour ces personnages-là et se concentrer sur d'autres, comme par exemple le maître d'Iki de l'île de la Reine de la Mort, etc., ou de la mythologie des armures elles-mêmes, pardon. Et voilà, on va essayer donc du coup de combler un peu les trous, et en même temps, il y a des choses qui vont se passer dans notre histoire qui vont expliquer des choses que l'on connaît depuis toujours, qui sont dans l'histoire originale de Kurumada. Donc en fait, il y a une double imbrication comme ça qui est un exercice scénaristique assez sympathique à réaliser et un peu challenge, quoi. Et par exemple, dans le tome 1, vous allez avoir enfin des réponses officielles, hein, donc validées par Maître Kurumada, sur la mythologie de l'armure du phénix, pourquoi l'île s'appelle l'île de la Reine de la Mort et pas autre chose, pourquoi c'est un ancien bout du continent de Mu, est-ce que Iki est le premier ou pas porteur de l'armure du phénix, et puis vous allez même savoir certaines choses que vous connaissez déjà depuis l'œuvre original de Maître Kurumada, pourquoi Shen a été choisi comme étant la réincarnation d'Hadès. Ce genre de choses, en fait, est expliqué au travers de notre album qui fait un petit peu des sauts entre l'œuvre originale, notre histoire, et de nouveau l'œuvre originale pour essayer d'expliquer des choses. Donc c'est assez intéressant comme construction. Le tome 1 se passe avant la bataille du sanctuaire des 12 maisons, donc à la fin des Chevaliers d'Argent, parce que c'est la renaissance d'Iki qui est le point déclencheur, donc c'est là que va commencer notre histoire. Mais ça ne veut pas dire que toute la série, enfin toute notre aventure va se passer à ce moment-là. En fait, elle va intervenir à différents moments de l'histoire originale. Et le tome 2, par exemple, sur lequel je travaille, qui est sur le... Ça, c'est un scoop, c'est sur Shen d'Andromède. Le tome 2, il sera après la bataille des 12 maisons. Donc, en fait, tu fais un saut de l'ange entre avant et après la bataille des 12 maisons, entre le tome 1 et le tome 2.
1: Tu as évoqué Maître Kurumada, donc l'auteur originel du manga. Comment se passe le travail de relecture? Quels sont les délais? Est-ce que c'est juste un regard qu'il a dessus, une validation? Ou est-ce qu'il amène quand même aussi quelques pierres à l'édifice? Il vous donne des pistes? Comment ça se passe le travail avec Masami Kurumada?
0: Écoute, à peu près aussi bien que se passait le travail avec Maître Matsumoto. Donc on travaille, en fait, moi je fournis tout à mon éditeur français, enfin franco-belge, qui est Kana. Et après c'est eux qui se chargent de traduire tout ce que je fournis pour l'envoyer au Japon pour les validations. Et il y a eu un point vraiment d'inflexion dans notre collaboration qui a été très très bénéfique pour moi. C'est qu'au début, quand on envoyait les choses, on nous disait « mais oui, on a trouvé ça très bien, continuez comme ça, c'est très intéressant, Maître Kurumada est très content, il a beaucoup apprécié le dessin, il sait qu'il peut faire confiance en 100%, etc. » Donc c'était très très motivant au début d'un projet, tu vois, parce que j'avais peur, hein. Forcément j'ai peur, quoi. J'ai eu peur pour Albator, j'ai peur pour Senseiya, parce que c'est des licences qui sont tellement chères à notre cœur que, voilà, moi je suis Peter Jackson à qui on dit « tu fais le Seigneur des Anneaux », quoi. C'est exactement pareil. Donc... Enfin, toute proportion gardée, évidemment. Hein. mais voilà, l'idée, c'est ça, quoi. Et je ne veux pas la trahir, je veux qu'il soit vraiment fier comme premier lecteur. Et les retours étaient très, très sympas, mais il n'y avait pas trop de corrections sur le contenu. Et il nous disait, voilà, vous avez carte blanche pour faire ceci ou cela quand j'ai fait telle zone d'ombre. Justement, vous pouvez vous inclure dedans et écrire ce que vous voulez. Mais au bout d'un moment, je me disais, mais quelle est vraiment... Tu vois, je me suis posé cette question-là. Quelle est finalement l'implication? Il y avait assez peu de remarques négatives. Je ne sais pas que j'attendais, je voulais des remarques négatives, tu vois. Je préfère qu'il n'y en ait pas. Mais quand tu n'en as pas, au bout d'un moment, tu te dis, ouais, mais est-ce que tu n'en as pas parce que c'est un survol qu'il fait, ou est-ce qu'il rentre vraiment dans le cœur du sujet? Et alors, il y a eu une scène au milieu de l'album qui fait intervenir Death Mask. Voilà, c'est une petite scène de flashback avec lui. Et là, j'ai eu une déferlante de remarques concernant les dialogues de Death Mask, où il trouvait justement que, ouais, Maître Kurumada disait, ben ouais, c'est pas exactement comme ça que je le vois. Là, je trouve que il fait un peu exécutant du pop, avec beaucoup de à vos ordres, très bien, genre j'obéis. Et moi, c'est pas tout à fait comme ça que je le vois, parce qu'il est au même niveau que le pop. Il est chevalier d'or lui aussi, il est aussi très conscient de qui est le pop, enfin que c'est Saga et tout, c'est un des rares au sanctuaire à connaître la véritable identité du pop et ça. Donc il ne faut pas qu'il y ait cette notion de

0: servitude, quoi. Il faut au contraire qu'il montre qu'il fait les choses pour son intérêt personnel, quoi, pour mettre une tête de plus sur ses murs, etc., quoi. Et là, j'ai compris, ah ouais, non, mais en fait, il regarde, mais tout vraiment dans le détail. Et on a fait 3, 4, 5 allers-retours sur les dialogues. Mais c'est quoi? Mais c'est 4 ou 5 dialogues, tu vois, un truc, mais tout petit dans l'album. C'est pas du tout essentiel dans l'album. Et malgré ça, on a fait plein de petits allers-retours sur ce personnage-là. Et là, j'ai percuté, en fait, qu'il lisait, mais tout, mais extrêmement précisément. Et ça m'a donné vachement de force, parce que je me suis dit, s'il n'y a pas eu de remarques jusqu'à maintenant, ça veut dire que, en fait, tout était nickel, quoi, tu vois. Et ça m'a fait du bien d'avoir ces remarques, pas négatives, mais d'avoir ces corrections à faire, parce que je me suis dit, ouais, là, j'ai la preuve que vraiment, il regarde tout, quoi. Et donc, ça donne d'autant plus de force quand tu reçois des messages pour dire, oui, là, tout va bien. Ça veut dire que vraiment, tout va bien, quoi. Voilà, ça a été le point d'inflexion dans le projet qui a fait que la collaboration a pris une ampleur supplémentaire. Mais oui, c'est super, hein, c'est super de collaborer avec un auteur comme ça. C'est pas à toi que je vais l'apprendre, Alex, quoi. On a à peu près le même âge. Enfin, t'es plus jeune que moi, mais on avait les yeux qui brillaient en regardant la télévision, en regardant Les Chevaliers. Aujourd'hui, j'ai la chance de créer des trucs sur Les Chevaliers, quoi. Je me rappelle quand un épisode s'est terminé, que tu voyais le bandeau, auteur, Massami Kurumada, tu disais, ça y est, c'est terminé, il va y avoir la pub, il va y avoir Corbier qui va recevoir un seau d'eau sur la tête et il va falloir que j'attende une semaine de plus pour avoir la suite. J'avais envie de téléphoner à Maître Kurumada, tu vois, dire, mais qu'est-ce que vous avez prévu pour l'épisode suivant, tu vois? Et là, je reçois des messages pour dire, c'est vraiment super, on a hâte que vous nous envoyiez les prochaines planches pour voir ce qui va se passer. Tout. C'est lui qui nous écrit ça, quoi. C'est incroyable, tu vois, c'est le monde à l'envers. Tu me connais, on se connaît depuis longtemps. Enfin, c'est incroyable, quoi.
1: C'est incroyable de vivre ça.
2: C'est effectivement une sorte, de rêve, un peu comme tu l'as vécu avec Leiji Matsumoto. Et puis, c'est gratifiant d'avoir ce retour constructif. Et comment ça se passe avec Kana? Parce que Kana te fait confiance pour la deuxième fois sur une sur une très grande série. Comment on travaille comme ça avec un éditeur, d'autant plus sur un format BD, hein, puisque je rappelle que ce sera pas un format manga, c'est un format BD. En couleur, avec de très très belles couleurs. On a vu quelques planches que tu nous as diffusées sur les réseaux. Comment ça se passe avec eux?
0: Alors d'abord, Kana, dès qu'on a commencé à parler de projets d'adaptation de séries télé en bande dessinée, moi, tout de suite, avec Albator en l'occurrence, parce qu'on a initié la collection Classics avec Albator, tout de suite, moi j'ai vraiment dit à Kana, moi je veux pas faire de manga, hein, je veux faire vraiment de la BD franco-belge. Et donc c'était un peu surprenant parce que Kana du coup fait pour la première fois de la BD franco-belge avec Classics, hein. C'est bon, évidemment ils sont dans le même groupe que Dargo, Le Lombard, qui eux ont l'habitude de ce format là mais Kana c'est vraiment manga, donc c'était un petit challenge déjà en termes de format. Et je me souviens très très bien d'une réunion qu'on avait eue avec Akita Shoten, justement, donc qui est l'éditeur de Masami Kurumada et de Leiji Matsumoto au Japon. Et je me rappelle que le responsable directeur éditorial d'Akita Shoten, Monsieur Kobayashi, dans la discussion, essayait de nous faire venir sur... Vous voulez pas le faire en manga quand même, plutôt que... Parce que c'est plus facile pour eux pour le sortir, quoi, tu vois. Parce que c'était prévu qu'ils le sortent là-bas. Et moi, j'ai dit, non, c'est hors de question. Et j'ai dit, mais vous savez, qu'est-ce que je vais vous apporter en manga? Enfin, des mecs comme moi, vous en avez 10 à tous les coins de rue, quoi, au Japon. Je maîtrise pas le manga comme le Japon le maîtrise. Qu'est-ce que je vais vous apporter à faire un manga? Au contraire, moi je trouve ça intéressant de vous apporter mon savoir-faire, ma culture, qui est la culture française. Et je voulais aussi que les albums, comme c'est présenté comme, auprès des auteurs comme un projet francophone, dérivé de leur œuvre originale, mais pour le public français, et après tant mieux si ça se dispatche partout dans le monde, et on va en parler si tu veux, mais c'était un projet francophone, je voulais qu'il y ait l'ADN de la France en fait dans ce projet-là. C'est pour ça que ça s'appelle Capitaine Albator et pas Capitaine Harlock, parce que chez nous c'est Albator. C'est pour ça qu'il y a le sous-titre des Chevaliers du Zodiac sur le titre de Saint Seiya, parce que voilà, on l'a connu à la télévision comme étant les Chevaliers du Zodiac. Pour Albator, j'avais mis plein de références à l'histoire avec un grand H d'Albator en France. J'avais demandé à Richard Darbois de reprendre son rôle 40 ans plus tard pour nous faire la bande-annonce. Tout ça, c'est vraiment pour les fans français. C'est sûr que les Japonais, ça va pas leur parler, quoi. Mais sur Saint Seiya, c'est pareil. J'ai envie d'y retrouver un petit peu l'ambiance Club Dorothée qu'on pouvait avoir. Donc voilà, ça c'était un premier argument, plutôt artistique, quoi. En disant, voilà, j'ai un savoir-faire de franco-belge, je voudrais l'apporter pour faire quelque chose de différent de ce que vous avez l'habitude de faire. Mais je sentais que c'était encore un petit peu limité comme argument. Et comme il est éditeur, Kobayashi, je lui avais dit, mais vous savez, d'un point de vue éditorial maintenant, je pense vraiment que les gens qui sont les premiers lecteurs de notre projet, de la collection Classics, sont des gens qui ont grandi dans les années 80, qui lisaient du franco-belge et qui connaissaient pas le manga, quoi. Ils connaissaient que le produit dérivé qui était le truc télévisuel qu'ils voyaient à la télé. Et donc, leur donner un format en couleur qui rappelle la Madeleine de Proust de la télé, pour moi c'est le format qu'il faut pour nous. Après, c'est pas pour vous, c'est pas grave, mais c'était pour nous, c'était comme ça qu'on le voyait. Là, il fait, c'est vrai que c'est intéressant pour le public cible et tout machin. Et quand on a envoyé les premières planches pour Albator, ils étaient impressionnés du rendu en fait, parce que ça ressemblait à un artbook, tu vois, pour eux. Et ils étaient super contents parce qu'ils n'ont pas ça du tout chez eux. Et ça a été édité là-bas en numérique. Et là, je te fais un petit scoop si tu veux, mais si on a décalé, comme je te le disais tout à l'heure, c'est parce que Maître Kumada voulait tout relire une dernière fois. Et donc on s'est dit, si jamais il y a des corrections et tout, on va jamais réussir à faire passer l'album pour la Japan, donc on va tout décaler pour être sûr. Et en fait, non seulement il n'y a rien eu à corriger, mais Kurumada a fini de lire, il a posé l'album, il a pris son téléphone, ça s'est passé comme ça, on a eu vraiment le retour d'Akita Shoten. Il a appelé Akita Shoten, il a dit, ça, je veux que ce soit édité chez vous, avant la France. Et vous coupez l'album en deux, moi j'ai un one shot qui est pré-publié dans le Red Champion, qui est le Shonen Jump d'Akita Shoten, le mensuel. En août, il y a un one shot de Kurumada. Il a dit, je veux que la moitié de l'album de Jérôme soit en juillet et l'autre moitié en septembre. Et donc là, à l'instant où on parle, je crois que c'est le 15 juillet, donc ça devait être hier, est publié en pré-publication mon album au Japon en couleur, wow, dans le sens de lecture européen, tout écrit en japonais, etc. quoi. C'est incroyable, incroyable. Et c'est Kurumada qui a posé ça sur la table et qui l'a imposé, quoi. Donc c'est pour te dire, tu parles comment se passe la collaboration, c'est... Tu vois, c'est dream, quoi. Je peux pas rêver mieux, quoi.
2: Effectivement, oui, là, je te remercie pour les scoops. Bah, du coup, ouais. On en a eu plusieurs. C'est effectivement idyllique. Et pour le coup, tu nous as parlé de 5 tomes. Alors, on a parlé d'un collector. Ouais. Est-ce que chaque tome aura droit à son collector ou c'est uniquement le volume 1 qui aura droit au collector? Comment ça va se passer pour cette édition en France?
0: Alors, je suis très frustré du fait qu'il n'y ait eu qu'un collector pour Albator et pas pour les tomes 2 et 3. Plein de raisons, ça n'était pas possible, mais on va pas revenir là-dessus. Mais il n'empêche que j'ai été frustré de ne pas offrir un collector à chaque album. Et du coup, j'avais pas envie que la chose se reproduise. Donc, je l'avoue que je l'ai joué un peu tactique. Et j'ai expliqué à Kana que dans le collector du tome 1, je voulais qu'il y ait du contenu additionnel, pas un peu de storyboard par-ci ou quelques crowbars de recherche par-là, où en effet, tu peux te limiter à un seul collector sur la collection. Mais je voulais qu'il y ait vraiment un coup de projo, comme on parlait tout à l'heure sur chaque chevalier de bronze, un coup de projo sur la mythologie de chacune des armures de bronze. Donc j'ai vraiment fait un contenu additionnel par chevalier. Un peu pour pousser la porte de... Vous voyez, il faut vraiment le faire pour chaque album. Et bon, j'ai pas eu beaucoup à forcer parce qu'ils étaient convaincus qu'il fallait en faire pour chaque album. Donc oui, la réponse est oui, il y aura un collector pour chaque album. Le tome 1, il est publié avec, pour le moment, 15 000 collectors, qui est encore plus que ce qu'il y avait sur Goldorak et infiniment plus que sur Albator, qui avait seulement 3000 exemplaires. Je ne sais pas si ça suffira, parce que manifestement, à ce qui paraît, il est largement précommandé, donc tant mieux. Mais voilà, l'idée, c'est qu'il y ait vraiment un contenu additionnel pour que les fans vraiment hardcore, on en parlait tout à l'heure, puissent vraiment y trouver leur compte, quoi. C'est-à-dire que si tu aimes bien les chevaliers, mais que t'as pas une licence Bac plus 8 en chevalier, bon, la version classique, il n'y a pas de problème, tu vas tout comprendre à l'histoire. Mais si tu veux aller un tout petit peu plus loin, rentrer dans la mythologie des armures, rentrer dans les toutes petites coulisses de fabrication, mais ce dont on est en train de parler depuis tout à l'heure, toi et moi, sur la collaboration avec le Japon, les retours, les messages, les modifs, les recherches graphiques, la mythologie de chaque nouveau personnage, etc. Là, il faut le collector parce que tu as 24 pages additionnelles, 16 de making-of, et puis 8 vraiment liées à une genre de side story sur l'armure du phénix pour le tome 1, et ce sera à chaque fois sur la mythologie de chacune des 5 armures de bronze célèbres. La deuxième sera donc sur l'armure d'Andromède, et crois-moi, il y a plein de choses à raconter, et notamment on va faire tomber les tabous de la légende des masques des femmes chevaliers, qui n'est absolument pas du tout comme la série originale le prétend, pour masquer leur laideur ou ou cacher leur féminité, je ne sais quoi d'autre, mais qui provient en fait de l'armure d'Andromède. Vous allez voir tout ça. Voilà. Et Et ce contenu vraiment additionnel, il est vraiment dirigé fan. Donc si vous êtes super fan des Chevaliers, que vous connaissez leur original sur le bout des doigts et que vous êtes triste de ne pas avoir tous les détails que vous voulez par Kurumada, bah, vous allez découvrir plein de choses dans les collectors.
2: Bon, bah, c'est parfait. On attend ça avec impatience. Est-ce que tu crois, pour le coup, parce que Saint Seiya, les Chevaliers Zodiac, I Cavalieri dello Zodiaco, The Knight of the Zodiac, la série a quand même rayonné à peu près dans le monde entier. Est-ce que tu penses justement que ton album va pouvoir être édité aussi bah, pour tous nos amis européens, voire outre-Atlantique et de partout dans le monde ?
0: Alors, je ne peux pas répondre à la place de Kana, mais je vois passer des contrats. Le fait qu'on ait travaillé sur Albator avant, et qu'Albator a été publié en Espagne, chez Tra Blanca, en Italie, chez Panini Comics, aux États-Unis chez Ablaze, en Angleterre aussi, vous le trouviez, mais via Ablaze, au Canada. Je ne sais pas comment s'appelle l'éditeur, mais j'ai même fait des jaquettes exclusives pour ces territoires-là. Il a été édité au Japon, en format numérique, on l'a dit tout à l'heure. Pour Saint Seiya, évidemment, comme tu dis, les autres pays qui ont connu les Chevaliers Zodiac, avec les noms que tu as cités, évidemment, se sont déjà jetés chez Kana pour présenter leur dossier et essayer de récupérer la licence. Donc je sais qu'il y aura une version espagnole, j'ai vu passer une version espagnole, pour l'Espagne, une version espagnole pour l'Amérique latine, une version, je crois, portugaise et brésilienne, c'est évidemment avec la même langue, mais c'est deux éditeurs différents, manifestement, d'après ce que j'ai pu comprendre, une version italienne, il y a une version japonaise, je te l'ai dit tout à l'heure, chez Red Champion, je crois qu'il y a anglais, bien sûr, j'ai vu passer Scandinavie, je crois, polonaise, il me semble, russe aussi, il me semble aussi, même si aujourd'hui c'est peut-être moins d'actualité. Et puis je crois qu'il y a encore un pays nordique, ou un truc comme ça. Danoise, je crois. Et donc oui, je pense que ça va rayonner. Après, il ne faut pas se voiler la face. Les fans les plus hardcore sont en Amérique latine, mais je ne suis pas certain qu'en quantité, ils soient plus grands, tu vois, que le public français. Donc je pense que la publication française sera clairement la plus massique. Mais oui, et d'ailleurs on est en train de discuter pour aller faire la sortie italienne au festival de Luca, ça doit peut-être te parler, de Luca, qui est près de Pise. C'est un genre de gros Japan Expo, peut-être plus festival Angoulême, avec plein de chapiteaux partout dans la ville, à ce qui paraît. Et voilà, il est prévu d'aller faire la sortie italienne de l'album, finalement très peu de temps après la France. Et ça c'est bien, parce que je voulais pas qu'il y ait trop d'écart, sinon les gens ils auraient acheté la française et fait traduire et tout. Donc ça c'est très bien, et puis on parle même de peut-être faire un live drawing musical avec les musiques de Saint Seiya dans des ruines antiques, tu vois, gallo-romaines, enfin, ça, voilà, il y a plein de choses à faire, et donc c'est très excitant en fait. Voilà. Donc oui, dans les pays étrangers, il y aura beaucoup de versions.
2: Pour toi, oui, on comprend bien que c'est une aventure qui te tire à cœur, une aventure unique, un peu comme celle que tu as vécue avec Albator. Est-ce que tu penses que ces albums pourraient donner éventuellement naissance à une série d'OAV, série télé est-ce que c'est quelque chose qui est de l'ordre du possible ou pas ?
0: Moi, je me garderais bien de faire toute prévision sur l'avenir. C'est sûr que si quelqu'un est intéressé pour en faire une version animée, évidemment, moi, où est-ce qu'on signe, quoi ? Mais bon, c'est pas à l'ordre du jour du tout. Moi, je suis concentré sur vraiment la réalisation des albums. Je suis même pas concentré sur une éventuelle autre future licence qu'on pourrait faire, etc., dans la collection. Je suis vraiment à 150% sur Saint Seiya et sur ce que j'ai à faire. Puis après, écoute. C'est pas pour autant que j'en rêve pas, tu vois. Quand je fais mes schémas d'armure des nouveaux personnages et que je mets les schémas de montage avec les petites bulles comme fait Kurumada pour dire voilà, vous pliez le truc comme ceci pour l'accrocher sur la forme objet. Bon, c'est vrai que j'imagine vachement la mi-close qui va avec, quoi. Mais voilà, ça reste de l'ordre du rêve. Je pense pas à ça au quotidien en travaillant, quoi. Chacun son métier. Moi, je fais la BD et puis après, écoute, elle deviendra ce qu'elle deviendra. Qu'elle est déjà. Qu'elle fasse plaisir aux fans qui vont l'avoir entre les mains et qui vont la lire. Ça, ce sera mon meilleur cadeau. Puis après, tout le reste, ce sera le glaçage de la cerise du gâteau.
2: Et tu travailles actuellement sur le tome 2 ou le tome 2 est quasiment fini et t'es déjà sur le tome 3 ? En termes de rythme de travail, tu es comment ?
0: J'aimerais bien qu'il soit fini, mais on est loin de ça. Je suis sur le... Non, je suis à peu près à un tiers de l'album. Je pense que j'aurai dépassé la moitié quand le tome 1 sortira. Et le tome 2 devrait, a priori, si mon rythme se maintient comme ça, devrait être présent pour la Japan Expo Paris de l'année prochaine, où on aura un très gros stand dédié à Saint Seiya avec temple grec, une statue d'Athéna, ce qu'on aurait déjà dû avoir cette année. Vous aurez la close box de Pégase que vous pourrez mettre sur le dos pour prendre des photos et tout. Et donc, on espère vous recevoir l'année prochaine à la même date, avec déjà le tome 2 dans les bacs.
2: Une des dernières questions que je voulais te poser, tu y as un peu répondu avant, tu disais que tu, pour l'instant tu pensais pas trop à la suite, mais nous forcément quand on a vu le résultat d'Albator, qu'on voit déjà les premières planches de Senseiya, on imagine ce que tu pourrais faire sur d'autres séries, bien évidemment. Est-ce qu'il y a des séries comme ça qui te tiennent aussi à cœur? Alors, même pas forcément japonaises, mais moi, je me suis plu à imaginer que tu pourrais écrire la fin de Jace et les Conquérants de la Lumière en BD, puisqu'on l'a jamais eu en dessin animé. Est-ce qu'il y a des projets comme ça qui pourraient naître ensuite et qui te tiendraient à cœur? Déjà, des séries que tu aimerais poursuivre ou développer?
0: Alors oui, la réponse est oui, bien sûr, même si je prétends que je suis à 150% sur Senseiya, c'est pas pour autant qu'il n'y a pas d'autres dossiers qui ont été montés. Moi, j'aimerais clairement, après c'est un rêve perso, je sais pas si les ayants droit seraient partants pour, et puis moi je sais que la licence est un petit peu compliquée aujourd'hui, moi j'adorerais faire un 27e épisode d'Ulysse, d'Ulysse 31. Si vraiment il y a trois séries qui sortent du lot dans ma vie, c'est Albator, Senseiya, j'ai la chance d'avoir bossé dessus, et c'est Ulysse 31. Voilà, dès que la licence est de nouveau dispo, parce qu'elle est un petit peu bloquée actuellement, c'est vrai que j'aimerais bien que le dossier qu'on a sur la table sur Ulysse, avec Kana aussi, hein, on en a fait un avec Kana, puisse se réaliser. Ça, ce serait la boucle serait totalement bouclée. Et puis oui, Jace, on en a parlé. Il y a beaucoup de gens aussi qui aimeraient bien faire un dernier épisode de Jace. Après, c'est peut-être un peu plus underground, quoi. Jace, c'est moins connu et c'est plus de l'ordre de la niche de fans. C'est sûr que Goldorak, c'était un tel raz-de-marée stratosphérique en termes de rayonnement, de vente aussi pour Kana, quoi. Que c'est vrai qu'une série comme Jace, on n'a pas du tout les mêmes attentes, mais après ça veut pas dire que c'est pas intéressant, au contraire, hein, moi j'adorerais faire Jace, mais ce serait un one shot, je pense, tu vois, sur vraiment faire un dernier épisode qui serait à mon avis assez proche. Il y avait un bouquin qui était sorti qui parlait de ça, c'était Straczynski, là, donc Michael Straczynski, qui était un des scénaristes qui a fait Babylon 5 plus tard, qui avait écrit, je crois c'est lui qui avait écrit un petit peu une sorte de dernier épisode de Jace, qui ressemble d'ailleurs beaucoup dans ce qu'il avait écrit à l'épisode spécial, tu sais, du monde des rêves, où ils vont sur une planète et où ils battent Discord, en fait, où Discord est réduit à l'état de toute petite plante, etc. Il paraît que le dernier épisode devait quand même pas mal ressembler à ça. D'ailleurs, quand je l'avais vu, moi, je crois que c'était le dernier épisode. Et donc oui, ça fait partie des licences qui nous plairaient bien. Et puis j'aime beaucoup Jace, j'ai beaucoup travaillé dessus, j'ai fait les coffrets DVD à une époque, j'ai refait il n'y a pas très longtemps le coffret collector grand format avec le artbook complet à l'intérieur, avec une collaboration avec Bernard Derriès qui avait tout relu, qui m'avait donné plein d'infos, pourquoi Jace il a la mèche blanche et tout, etc. Et donc ouais, ça fait partie des licences qui me plairaient bien. Bon, après il y en a plein, mais à Kana, on m'a dit qu'il fallait que je partage un peu.
2: Oui, oui, certes, mais est-ce que dans ce style de licence, on a parlé pas mal de séries, on va dire, j'aime pas dire ça, mais plus garçons, est-ce que ça pourrait pas être aussi des licences shoujo? Je pense à Candy, forcément, même si je sais que c'est un peu compliqué sur cette licence-là. Mais voilà, d'autres séries peut-être plus shoujo?
0: J'avoue que je suis moins tenté. Moi, perso, c'est moins ma cam, en fait, de quand je regarde. Je pense que le plus shoujo que vraiment j'ai kiffé, c'est les Lady Oscar, si on peut appeler ça du shoujo, hein. Mais je pense que le manga l'est davantage que la version animée. Je pense aussi que j'étais bien aidé pour la version animée par Araki Himeno.
2: Oui.
0: Hein, ça doit bien aider aussi pour bien aimer. Et Sugino Dezaki aussi pour la deuxième partie. Mais voilà, donc je suis un peu moins tenté par les séries comme ça, en ce qui me concerne. Mais oui, la collection classique, elle est là aussi pour s'enrichir. Je pense qu'elle a fait des envies aussi chez les éditeurs voisins. C'est pour ça que Kana avait sécurisé un certain nombre de licences avant d'attaquer Albator, avant de dévoiler son jeu. Donc il y en a quelques-unes qui sont aussi en préparation chez Kana. Mais shoujo, c'est vrai que pour le moment, on n'a pas encore gratté de ce côté-là. Mais oui, ça fait partie des possibilités, mais je pense que ce ne serait pas avec moi. Il y aurait des gens qui seraient mieux placés que moi pour le faire.
2: Comme tu disais, faut partager effectivement avec d'autres artistes. Merci beaucoup en tout cas, Jérôme, pour ces quelques instants. Et puis bon festival.
0: Merci beaucoup et à très bientôt au 30 septembre pour la sortie de Senseiya. Et puis à l'année prochaine, Alex, on se fait la même interview et puis je te dirai comment les gens ont perçu les tomes 1 et 2. J'aurais peut-être moins le sourire, je sais pas, mais ou peut-être encore plus.

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1: Mais si, il aura le sourire. C'était un plaisir de recevoir Jérôme Alquier. Merci encore à lui. Merci aux éditions Kana ainsi qu'à Japan Expo d'avoir rendu possible cet entretien. 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Sur ce, je vous donne rendez-vous au prochain numéro. Salut!

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On va faire un tour en ville. Viens vite. Allez. Ne sois pas trop mignon comme ça. Viens vite. Ah, j'aime bien quand tu souris comme ça, Gubitus. Le roi des chats, c'est Gubitus.

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1: Il est 19h.
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Bonsoir à toutes et à tous. Bienvenue dans Animer nos mélodies. Ce soir, émission un peu particulière, parce que je vais vous parler d'une information qui n'a pas encore été officiellement confirmée, mais qui circule depuis quelques jours dans certains cercles très proches de la production japonaise et pour laquelle j'ai eu accès. C'est une information qui concerne la prochaine série Dragon Ball Super The Galactic Patrol. Alors vous le savez, cette nouvelle série, très attendue, va adapter l'arc de la patrouille galactique, avec Goku et Vegeta confrontés à une menace d'un tout autre niveau. Un ton plus spatial, plus sombre par moments. Et surtout, une ambiance qui devrait marquer un vrai tournant dans la saga. Et justement, ce tournant ne concernerait pas seulement l'histoire. Selon plusieurs sources japonaises, la Toei aurait fait un choix, disons, inattendu. Celui de confier la bande originale de la série à un compositeur relativement discret, mais culte pour certains passionnés de musique d'animé des années 80. Il s'agit de Hiroshi Kobari. Un nom qui, je pense, ne dira pas grand-chose à la majorité d'entre vous. Et pourtant,

Vous venez d'écouter une musique de Cosmo Fighter Baldios 2 Eternal Spiral, un OAV de 2003 composé par notre ami Hiroshi Kobari. Hiroshi Kobari est né en 1963 à Saitama. Il fait partie de cette génération de compositeurs formés à la fin des années 70, à une époque où le synthétiseur analogique devenait un terrain d'expérimentation totale. Il débute comme assistant sur plusieurs productions de la Toei Animation, avant de signer, au début des années 80, des musiques pour des séries aujourd'hui assez difficiles à retrouver. Je pense notamment à Neo City Sweeper Ryo ou encore Saint Soldier Galaxy. Et bien entendu, la musique que vous avez entendue tout à l'heure, Cosmo Fighter Baldios 2, Eternal Spiral, qui est une de ses œuvres majeures. Des œuvres donc parfois confidentielles aussi, mais qui ont marqué à leur manière une certaine approche du son. Ce qui caractérise vraiment Kobari, c'est ce mélange très particulier entre une écriture orchestrale assez classique et l'utilisation très brute de synthétiseurs analogiques. Des nappes épaisses, des basses très présentes, et surtout cette manière d'intégrer des chœurs presque liturgiques dans des contextes pourtant très futuristes. Un style qui peut rappeler par moments les premières œuvres de Kenji Kawai ou certaines textures à la Vangelis. Et ce choix fait sens. Car toujours selon les informations que j'ai trouvées, la Toei chercherait à revenir à une ambiance plus expérimentale, plus organique dans le son, avec notamment l'utilisation d'instruments assez inattendus. On parle d'un synthétiseur Yamaha CS80 restauré, mais aussi d'un orgue électronique conçu pour l'exposition universelle d'Osaka. Oui, rien que ça. Alors, infos crédibles, pistes abandonnées, tests artistiques, difficile à dire pour le moment. Mais une chose est sûre, si cela se confirme, Dragon Ball pourrait bien retrouver une identité sonore, beaucoup plus audacieuse que ces dernières années. Et je vous propose justement d'écouter quelques extraits de ce qui pourrait être cette nouvelle direction musicale qui a leaké sur le net. Et on commence avec Energi no Yaiba, la lame d'énergie en français.

En écoutant ce morceau, La Lame d'énergie, vous vous êtes peut-être dit « Tiens, j'ai l'impression d'avoir déjà entendu ce type de morceau, ce type de musique ». C'est normal, puisque notre ami Hiroshi Kobari était le maître de Hiroyuki Sawano, oui, le compositeur de l'Attaque des Titans. Nous allons maintenant écouter un autre morceau kyalike qui se nomme en japonais « Senshi Tachi no Hoki », ce qui veut dire « Le soulèvement des guerriers ».

Vous l'avez peut-être remarqué, mais ce thème Senchi Tachi no Oki fait furieusement penser à un générique réarrangé en musique pour l'animé. Peut-être avons-nous découvert le prochain opening de Dragon Ball Super ?

Ce morceau leaké se nomme Zentu Haku no Kigen, à l'origine du bien et du mal. Un thème très intéressant, vous allez le voir musicalement.

Allez, on continue avec Kamigami ka Tawamureru Toki, quand les dieux s'amusent en avril. Oui, bah je sais pas trop ce que ça veut dire.

Il nous reste encore deux titres, ici, avec Arashi no Hatode, Après l'orage, une musique peut-être qui sert pour la fin d'un épisode ou la fin carrément de la série.

Allez, il nous reste ce dernier titre. Kore wa Eipuriru Furu desu. Je n'ai pas encore réussi à trouver la traduction, mais je vous laisse l'écouter.

0: Ça y est, j'ai enfin découvert ce que veut dire Korewa Eipuriru Furudesu. Ça veut dire, alors attendez, je reprends mes notes. Ceci est un poisson d'avril.
1: C'est honteux.
0: Bon oui, j'avoue, allez, je vais honnêtre. Hiroshi Kobari n'existe pas. Eh ouais, ces extraits que vous venez d'entendre ont été spécialement créés pour cette émission. Et cette info, ben, c'est un petit cadeau du 1er avril. Alors, poisson d'avril. Oui, bon. Excusez-moi, excusez-moi. Mais bon, avouez que pendant quelques minutes, vous y avez cru, non? Merci de votre écoute. Et à très vite dans Anime No Melody avec de vraies musiques d'anime. Mais surtout, n'oubliez pas, bien entendu, que la musique des animés, ce n'est pas que pour les Japonais. Bye bye, au mois de mai.

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2: Il est 22h.

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1: Il est 23h.
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